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0: Samstagnacht auf SRF 1, was jetzt gar nicht egal ist, weil wir brauchen das Vis-à-vis von Paul von Goyensee. Der wartet nämlich in der nächsten Runde vom Jukebox Duell 0848 440 222, wenn wir das Vis-à-vis in der nächsten Runde sein wollen. Und bis dahin noch etwas ganz Entspannendes. Heidi Maria Wehren von Locarno. Die hätte gerne für die Ursula Fankhauser von La Chaux-de-Fonds eine wunderbare Nummer von Jean Gabin. Und der nimmt uns mit seiner super Stimme und einem Klavier.
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